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aujourd'hui nous allons parler de l'alcool et de la dépendance. On estime qu'actuellement 90% de personnes sont victimes d'une dépendance quelconque. Ceci peut aller d'une simple habitude à une addiction complète avec des effets néfastes tant

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0: est-il? Comment est sa cellule? S'il fait des dessins, des croquis? Et si c'est le cas, je veux savoir ce qu'il dessine.
1: De toute façon, ça ne pas lire.
2: Je veux que vous me dessiniez comme une de vos françaises.
3: C'était des BD porno de 8 pages.
1: Ouais, une seconde, non? Je peux pas finir de lire.

0: vous dise, un jour j'ai vu un dessin comme celui-ci. Dans un musée.
1: Oh, c'est intéressant à savoir, ça. Moi, j'aime beaucoup lire aussi. À mon avis, c'est extra pour occuper les week-ends.
2: Et chers auditrices, chers auditeurs, re-bienvenue. Nous allons maintenant passer une heure avec l'artiste associé de cette sixième édition du Festival Format. Attention, bonjour Alma, comment bonjour. Ça va?
3: Ça va, un petit peu stressé, mais ça va.
2: Alors ça devrait bien se passer normalement. Re-salut Charlotte, enfin, on se dit
4: bonjour. Et bonjour, bonjour. Mais... oui, mais c'est pas grave, on passe l'après-midi ensemble.
2: Depuis
4: mais
2: ce matin,
4: bonjour
2: on est à la radio
4: heures,
2: tous les deux.
4: Tout va bien.
2: Alma, c'est toi qui as donné les couleurs du festival cette année. Ce sont tes couleurs, le rose et le bleu, de la douceur et de la fraîcheur. Tu viens de passer 2 semaines ici à Augan avec les enfants pour des ateliers scolaires et puis toute seule dans ton atelier pour préparer une magnifique restitution que l'on peut admirer aujourd'hui à l'occasion du festival Format. J'invite d'ailleurs les
4: auditeurs... Allez-y, ouais, c'est super beau. J'ai réussi à passer en coup de vent. J'ai fait pause toilette et direct pour aller voir l'expo, elle est très très belle, je vous encourage à la faire.
2: Pour ceux qui nous écouteraient dans leur voiture ou dans leur
4: arrêtez-vous.
2: Maison,
4: arrêtez-vous,
2: venez donc ici à Augan, nombreusement comme on dirait avec Oli, il y a plein de belles choses à voir et entre autres cette magnifique restitution. Alors Alma, on va passer une heure ensemble pour mieux te connaître, découvrir ton univers, ton travail. Et puis, tu seras tout à l'heure en dédicace sur le stand de la Grange au Livre à 16h, je crois, et jusqu'à 18h.
3: C'est ça.
2: Alors, je te demandais comment ça va. Toi, tu es rennaise.
3: Oui.
2: Tu habites là-bas. Je me demandais quel cheminement, comment tu t'étais retrouvée ici, à Augan, avec nous, pour le festival Format.
3: Eh ben, j'ai été contactée il y a à peu près un an, juste avant l'édition précédente, pour me demander si ça me dirait de me lancer dans ce projet. Sur le coup, je crois que je n'avais pas trop réalisé que c'était quand même quelque chose d'assez costaud et je me suis dit, oh bah, c'est des choses que je n'ai jamais faites, qui m'ont l'air un peu effrayantes, mais en même temps, c'est dans un an. Donc, j'aurai bien le temps de préparer et de voir venir. Mm. Et alors ? Bah, un an, ça passe très très vite. Et ça n'a pas empêché beaucoup de stress et d'appréhension, mais aucun regret d'avoir... de m'être lancée dans cet inconnu.
2: D'avoir signé au départ. Parce que du coup, c'était une première fois pour toi, en fait, participation à un festival comme ça, ou des résidences aussi ?
3: C'était la première... Non, j'avais déjà fait des résidences, mais déjà les ateliers scolaires, pour le coup, c'était vraiment une première. Être invitée, on va dire, principale d'un événement aussi. Et puis d'avoir comme ça cette restitution des travaux des élèves, il y avait beaucoup de nouveautés. Et bon, ça se passe plutôt bien, donc je suis contente.
2: Alors, on va parler un petit peu de ton travail, mais justement, pour te découvrir un petit peu, est-ce que tu peux nous parler de ton parcours à toi d'illustratrice, en fait ? Qu'est-ce qui t'a amené à l'illustration ? Quand est-ce que tu as commencé ? Quel est ton cheminement un peu dans ce métier-là ?
3: Ben, j'ai toujours bien aimé dessiner, mais je crois sans plus. C'était un peu ce que je faisais pendant les cours quand je m'ennuyais avec ma meilleure amie. Et après le bac, je me suis posé la question de faire des études d'art, ce qui n'a pas été possible pour plein de raisons. Donc en parallèle de plein d'études, de plein de petits boulots, j'arrêtais puis je reprenais. Enfin, c'était très décousu comme parcours. Il y avait toujours le dessin par contre en fil conducteur. Et j'avais pas un journal intime, mais j'avais vraiment un journal de bord dessiné. Et tous les jours, je prenais l'habitude, alors soit dans le RER, j'étais en région parisienne à l'époque, soit le soir, une fois rentrée, de dessiner ma journée, parce que ça me paraissait moins intimidant que vraiment d'écrire des pages et des pages. Et j'ai gardé cette habitude, et après, j'ai eu un peu la chance de rencontrer des personnes qui, elles, faisaient des études dans des écoles d'art, de la BD. Et donc, j'ai commencé à graviter dans ces milieux et entendre à quoi ça ressemblait de vivre de l'illustration et de la BD. Et je me suis dit que c'était vraiment cool et que si un jour j'avais l'occasion de le faire, ça me plairait. Et après, ça passait encore beaucoup d'années avant que ce soit le cas. Mais bon, je pense que c'est classique quand on passe pas par une école, que ça mette un petit peu plus de temps...
2: Oui, toi, tu es plutôt autodidacte, en fait. Ouais. Tu t'es formé en côtoyant d'autres artistes, en observant leur travail. C'est de cette façon-là, en fait, que tu as développé ton style, enfin, ta façon de dessiner.
3: Ouais, je pense que au tout début, quand il y a eu l'explosion des blogs BD, ça, vraiment, pour moi, c'était la folie de me dire, bah, il y a des gens qui postent leurs petites anecdotes, pardon, j'ai donné un coup dans le micro, et qui font des BD, et moi, je peux les lire. Enfin, je trouvais ça fou. Et donc, d'essayer de voir comment... En fait, c'était pas tellement graphiquement que j'essayais de m'inspirer, mais c'était plus comment on raconte. Comment, en une case, tu vas raconter le plus de trucs possible de ta journée. Parce que forcément, si tu veux faire du journal de bord, tu vas pas raconter les 24 heures de ta journée. Bah, tu peux, c'est un exercice de style.
2: Et ça te prend toute la nuit. Et après, voilà.
3: Mais c'était ça, en fait, qui me fascinait. C'était de comment raconter le maximum de choses en un minimum de cases et un minimum de traits. Et je sais pas si j'y arrive aujourd'hui, mais c'est un entraînement.
4: C'est ce que j'allais demander. Est-ce que, du coup, tu as trouvé une méthode qui te va à toi, en tout cas?

0: ça fonctionne.
1: Mais justement, toute la grande difficulté, c'est de savoir quand est-ce que ça fonctionne, pourquoi ça fonctionne. Quels critères tu utilises, toi? Qu'est-ce qui te sert, peut-être, pour te dire, ah, là, ça va, il y a quelque chose, justement, dans le dessin qui fonctionne et je le garde? Ou à quel moment tu te dis, ah, non, là, vraiment, ça va pas, tu vois? Ou peut-être ça, du coup, qu'est-ce qui est complètement rédhibitoire pour toi et qui te dit, non, là, vraiment, ce dessin-là, il fonctionne pas du tout?
0: Bah, ça dépend si c'est un dessin que je fais pour moi ou si c'est une commande où là forcément l'avis du client ou de l'entreprise qui fait appel va être très important. Après, de mémoire, ça m'est pas tellement arrivé de produire quelque chose dont j'étais pas satisfaite et qu'on me dise ah oui, c'est super, et donc bon, ça, généralement j'ai du mal à lâcher prise sur ça. J'ai besoin quand même d'être fière de ce que j'ai produit au final. Je crois que c'est quelque chose d'assez intuitif, ou quand je laisse reposer le dessin quelques jours et que j'y reviens et que je le regarde avec un œil peut-être pas neuf, mais en tout cas moins critique, s'il y a quelque chose qui me chiffonne, ça va tout de suite me sauter aux yeux. Et des fois, je ne vais pas tout de suite réussir à dire ce que c'est, mais je vois que quelque chose ne va pas et que donc il faut que je modifie peut-être le cadrage ou la composition. Et à l'inverse, ben, si ça fonctionne, c'est pareil, quand je vais tout de suite le voir, je vais me dire bon, ça me plaît.
1: Mais il y a quelque chose d'un peu intuitif, en fait.
0: Oui, c'est ça, c'est vraiment intuitif, et je saurais pas donner des critères vraiment précis.
1: Et est-ce que ça te fait la même chose, du coup, avec les dessins des autres, en fait, quand tu lis toi-même des bandes dessinées ou que tu vois des illustrations, en fait, est-ce que tu as ce même regard aussi de voir et d'observer des choses qui fonctionnent, ou au contraire des choses qui ne fonctionnent pas du tout?
0: Pas trop. Je me rends compte que quand je lis surtout des BD, je suis très bon public. J'ai pas du tout cette déformation professionnelle, je sais pas si c'est le bon terme, mais je vais pas du tout justement avoir cette tendance à plus analyser parce que moi je fais aussi de la BD. Je crois qu'au contraire, j'essaye de me défaire complètement de ça et de juste être dans ma lecture. Et je fais très peu attention, je m'en suis rendu compte récemment. Je fais très peu attention à la technique dans ce que je regarde chez les autres. C'est très rare que ça me plaise ou que ça me plaise pas, d'ailleurs, que vraiment je m'attarde sur une image, que je la décortique, que je me dise pourquoi j'aime pas. Juste, j'aime bien ou j'aime pas.
1: D'accord.
0: Et voilà. Désolée pour ce manque d'académisme.
2: Et du coup, parce que c'est pas forcément parce que tu fais de la bande dessinée que tu lis beaucoup de bande dessinée, t'en lis quand même régulièrement
0: ou... J'en lis beaucoup, moins qu'à une période où j'avais presque une frénésie c'était un peu trop. Je crois que même en tant que juste lectrice, enfin, au bout d'un moment tout se noyait un peu et j'arrivais plus à me souvenir de qu'est-ce que j'avais lu dans quel BD. Donc ça perdait quand même un peu en intérêt. Et maintenant, oui, j'essaye de diversifier le plus possible mes lectures. Je crois que c'est ça en fait qui a changé par rapport à avant. Je lis pas plus ou moins, mais je lis différemment. J'avais plus forcément me tourner que vers ce qui me plaît, parce que j'ai un genre, comme tout le monde, hein. Je sais ce qui va me plaire sans trop de risques. Mais j'essaye de me défaire de ça, parce que je me dis qu'à force de lire tout le temps les mêmes choses, je suis nourrie des mêmes choses et j'ai pas envie, moi, de produire les mêmes choses.
1: Mmh. Et c'est quoi, du coup, ce registre-là dans lequel toi, tu te sens plutôt à l'aise en tant que lectrice?
0: C'est beaucoup le roman graphique, comme on aime bien dire.
2: Aïe, aïe, aïe, j'espère que Flo n'est pas dans le coin.
1: Ouais, le BD, quoi.
0: Il est là, je le vois. beaucoup de récits de vie. Et puis des ambiances assez intimistes, avec beaucoup d'émotions. Ça, c'est un peu ce que je préfère. Mais en fait, à force de lire que ça, je crois qu'il y a un peu une lassitude. Donc là, récemment, j'essaye de lire des choses qui me sortent un peu de ce genre de prédilection. Il n'y a pas très longtemps, j'ai lu La Horde du Contrevent, ce qui n'est pas du tout dans mon registre habituel. Mais mon mec me l'a mis entre les mains en me disant « C'est trop bien, lis-le. » Et vraiment, j'ai été complètement conquise. Alors que de moi-même, je ne pense pas que je me serais emparée de cette lecture.
1: Oui, en matière de récit intimiste, c'est pas tout à fait...
0: Non.
3: Avec des petites couleurs pastel.
1: Est-ce que on ferait une petite pause musicale, Quentin? Tu nous proposes ça avant de continuer à échanger ensemble, Alma

0: Et vous êtes bien sur Timbre FM dans l'émission La Bande FM en direct du festival Format à Augan. Et nous sommes avec Alma, l'artiste associée de cette édition. Est-ce que tu veux nous dire d'ailleurs, Alma, nous venons d'écouter une chanson intitulée Ta meilleure amie par Sophia Noline et Pomme, et c'était ton premier choix musical. Alors est-ce que tu peux nous en dire deux mots?
1: Moi, c'est une chanson que j'adore parce que je la trouve très douce, même si la version originale est déjà très cool.
2: De l'origine.
1: Voilà. Et ça me fait penser à ma meilleure amie que j'aime et qui me soutient, qui est dans ma vie depuis presque 30 ans. Voilà, qui ne me rajeunit pas. Voilà.
2: Et, 30 ans?
1: Ouais. Et l'amitié, c'est quelque chose d'hyper important dans ma vie. Et je dis ça, j'ai deux amis qui sont
0: juste en face.
1: Assis en face de moi dans le public.
2: Qui font rire.
1: Ouais, c'est très important l'amitié.
0: Alors, on va parler un petit peu de la BD que tu as publiée, qui s'intitule À voix haute, que tu dédicaceras tout à l'heure à 16h, là-bas, sur le stand de la Grange au Livre. C'est une BD que tu as illustrée, qui est sur un scénario de Sophie Adriansen, chez First Edition. Et cette BD, elle raconte la déception que peut ressentir une femme quand elle donne naissance par césarienne, la fameuse voix haute. Mais c'est aussi la voix haute avec un X, la voix pour dire bien fort le traumatisme que peut représenter la césarienne quand la société dans son ensemble considère encore que ce n'est pas un accouchement normal, et surtout quand les femmes ne sont ni bien préparées ni bien accompagnées. Alors toi, tu as dessiné cette histoire, et du coup, j'avais envie de te demander un petit peu comment ça se passe le travail à deux sur un scénario, et comment ça s'est passé là en particulier avec Sophie Adriansen sur ce texte-là.
1: Alors avec Sophie, faut savoir qu'on est amis déjà avant de travailler ensemble. Et quand elle m'a envoyé le scénario, elle avait déjà réfléchi à un découpage. Alors très libre. Il y a eu des modifications que j'ai suggérées à certains moments. Donc elle avait réfléchi déjà à un page à page. Donc telle page, il se passe tel truc. S'il y avait des dialogues, elle les avait écrits. Ça par contre, je n'y touchais pas. Et il y avait des indications, tel personnage fait tel truc. Et donc ensuite, je suis passée au storyboard et j'ai essayé de réfléchir au découpage, en combien de cases raconter ça. Il y avait des pages sur lesquelles il y avait des indications très précises et d'autres sur lesquelles il y avait juste écrit la voiture roule vers la maternité dans la nuit. Donc ça, j'aurais pu choisir de dessiner cette page en 10 cases, très découpée. Bon, j'ai fait une illustration pleine page, mais c'était très libre.
0: Là, toi, tu avais des choix que tu pouvais effectuer, quoi.
1: Oui, complètement. Et il y avait des pages pour lesquelles c'était plutôt simple, ou en tout cas intuitif, et d'autres pour lesquelles j'ai un peu plus débattu, parce que c'est toujours... je trouve que ça ne fonctionne pas de se dire une case égale une action. Et des fois, tu as des actions qui peuvent avoir un intérêt à être décomposées en 3 cases et d'autres non. Donc, c'est toujours de jouer avec ce découpage, de modifier parfois quand on se rend compte que ça ne fonctionne pas.
0: Et est-ce que tu avais des retours de sa part après? Est-ce qu'elle, du coup, elle validait, ou est-ce qu'elle pouvait revenir aussi parfois peut-être sur des choix que tu avais faits parce qu'elle souhaitait que ce soit un peu modifié, ou elle t'a fait confiance complètement?
1: Globalement, elle m'a fait énormément confiance. Dès que j'avais une idée de découpage ou que j'avançais sur une page storyboardée, je lui envoyais. Et sa réponse était généralement « c'est trop bien, c'est super, donc j'ai de la chance ». Il y a eu quelques petites suggestions, alors soit de sa part à elle, soit de l'éditrice, mais plus pour le dessin en lui-même, où il y avait des cases où, par exemple, j'avais pas bien suggéré une expression du visage, ou parfois dans le texte qui était écrit, j'avais pas compris une intention d'un personnage, et donc je m'étais trompée sur... son attitude, par exemple. Donc ça a été des rectifications qui ont été apportées, mais sinon j'ai été très libre et on m'a fait énormément confiance.
2: Et du coup, tu disais que tu lisais beaucoup de bandes dessinées avec des récits un peu intimistes, et... mais aussi que Sophie était aussi une copine à la base. Tu peux nous dire comment ça se passe si tu connais pas la personne d'abord? Est-ce que toi t'as été tentée d'accepter parce que c'était justement le genre de bande dessinée que t'aimes bien lire, ou parce que c'était, comme tu dis, tes amis sont très importants pour toi?
1: Je pense pas que le fait qu'on ait été amis ait tellement joué. Je me trompe peut-être, mais je crois que voilà, si elle m'avait proposé quelque chose qui vraiment soit ne me plaisait pas ou était très éloigné de mon registre, et donc si ça m'avait semblé vraiment trop compliqué, je pense que j'aurais dit non. Là, effectivement, je trouvais que l'histoire était belle et que j'avais quelque chose à apporter, que ça dépareillait pas avec ce que je faisais déjà. Donc, je sais plus quelle était la question.
2: La question, c'était comment est-ce que quand on est illustrateur, en fait, la question plus générale, c'est est-ce que quand on est illustrateur, on choisit ce qu'on illustre ou est-ce que c'est un peu plus compliqué que ça, quoi?
1: Un peu des deux. Bah, en fait, on peut décider de choisir exclusivement, de se dire, moi, je choisis d'illustrer ce que j'aime lire, donc de le réaliser à mon tour. Mais parfois, la réalité du métier fait aussi que quand on débute ou qu'on n'est pas très connu ou que des fois, juste, bah, les projets ne se présentent pas à la vitesse qu'on aimerait, ben, il faut bien vivre. Et donc, des fois, on accepte peut-être des projets qui nous plaisent un peu moins ou vers lesquels on ne se serait pas forcément tourné. Ça ne m'est pas trop arrivé. Encore une fois, je m'estime très chanceuse. Mais
0: de faire des choix un peu alimentaires, tu veux dire, par exemple,
1: oui.
0: de t'être obligé de voilà de travailler parce qu'à un moment donné, juste il faut manger.
1: Oui, voilà, ça m'est arrivé de reprendre des petits boulots parce qu'il fallait vivre. Ça m'est pas arrivé de prendre des commandes d'illustration
0: pour ça
1: qui me plaisaient pas. C'est en général quand j'ai eu la chance, quand j'ai eu besoin de de pallier à des petits trous dans les projets, généralement je suis retournée travailler à mon métier de base qui est d'être aide-soignante. Et puis quand ça allait un petit peu mieux ou qu'il y avait un nouveau projet qui se présentait, je repartais vers l'illustration.
0: Mais on peut parler d'ailleurs, puisqu'on a déjà fait deux tables rondes sur ces conditions. Est-ce que toi, je ne sais pas si tu les as entendues un petit peu, rapidement, comment toi tu arrives à concilier du coup et à trouver la moyen de vivre en fait de ton travail et du dessin. On a beaucoup parlé aussi avec les artistes, les illustratrices qu'on a accueillies sur le manque d'informations parfois, la nécessité d'avoir des collectifs, des groupes, de se regrouper. Est-ce que toi c'est aussi des choses que tu fais? Est-ce que tu te sens informée?
1: Alors je me sens informée depuis peu. Donc j'ai adhéré à plusieurs syndicats pour justement avoir des informations que j'estime très fiables. Parce qu'en fait, le statut d'artiste-auteur, pour peu que tu le cumules avec d'autres statuts, ça peut vite être très complexe. Et parfois, quand tu demandes aux organismes concernés, eux-mêmes sont un peu perdus. Donc maintenant, j'ai vraiment des interlocuteurs qui peuvent me répondre si j'ai un souci administratif ou juridique, ou besoin de conseils, etc. Donc ça, c'est quelque chose qui est très important. Savoir vers qui se tourner. Il y a plein d'organismes, de syndicats, la Ligue des auteurs pro. Il y a la DAGP, ça c'est plus pour le versement des droits, mais ils ont aussi tout un pan de conseils juridiques et administratifs. Et bien sûr, après, il y a toute l'entraide entre les illustrateurs et illustratrices où on parle beaucoup entre nous, on se donne beaucoup de conseils. Mais parfois, bon, ça a un peu ses limites. Ou parfois, c'est plus simple aussi de demander à quelqu'un dont c'est le travail, parce qu'on n'a pas envie d'embêter tout le temps les amis avec toutes ces questions. Bah oui.
0: Et puis que des fois, les amis, ils n'ont pas tous le même avis ou ils n'ont pas eu tous la même information. C'est pas toujours simple d'avoir une information sûre et fiable. Et moi, j'ai lu aussi des petits fanzines.
1: Ouais.
0: Est-ce que tu veux nous en parler un peu? Il y en a un qui s'intitule « Tout va mieux » et puis l'autre « À la recherche du tout petit nuage ». Et c'est des fanzines que tu as réalisées, je crois avoir vu que c'était dans le cadre d'un 24 heures BD, c'est ça?
1: Alors,
0: pour le petit nuage.
1: Oui, « À la recherche du tout petit nuage », c'était un fanzine que j'ai fait sur Twitch. À l'époque, je streamais pas mal, beaucoup de sessions de dessin. Et donc là, je m'étais fixé un challenge, je crois, de faire cette mini BD en 48 heures, 72 heures, je sais plus. C'était un peu horrible. Enfin, en tout cas, c'était beaucoup trop intense, mais c'était un bon souvenir. Et c'est une BD, justement, que j'ai faite pour ma meilleure amie, qui reprend un peu un... une partie de notre parcours à chacune. Et l'autre BD, Tout va mieux, ça je l'avais dessinée pour la vendre sur une boutique en ligne que j'avais à l'époque. Et ensuite, je l'ai écoulée dans des salons, je l'ai donnée à des amis ou à des profs super avec qui j'ai eu l'occasion de travailler.
0: Par exemple.
1: Par exemple.
0: Non, mais moi, ça m'amène à une question qui n'était pas du tout prévue, mais ça, je pense, dans ton rapport au numérique, en fait, là, dans tout ce que tu viens de dire, comment tu vis, enfin, je sais que tu, ben, sur Instagram, par exemple, tu publies régulièrement des choses. Là, je découvre du coup du dessin sur Twitch. Alors, moi, je suis désolé, je suis peut-être un peu un boomer. Je connais pas.
2: Un peu.
0: Non, ça va, ok. Vas-y, Charlotte, continue.
2: Non, mais moi je suis friande de ce genre de.
0: Alors, vas-y, explique-moi. Peut-être que je ne suis pas le seul, peut-être qu'il y a des
2: bien
0: autres
2: sûr,
0: auditeurs
2: bien
0: vieux
2: sûr
0: comme
2: que
0: moi
2: tu n'es pas le seul.
1: Oui, oui, il y a une communauté d'artistes sur Twitch qui se développe de plus en plus. Alors, soit des artistes au traditionnel, soit au numérique. Maintenant, tu as plein de façons, alors avec des caméras qui sont placées au-dessus du bureau ou des logiciels de capture d'écran si tu travailles sur tablette, comme c'était mon cas. Où tu peux partager en temps réel ton écran et comme ça, bah, les spectateurs, spectatrices de ton stream peuvent voir bah, voilà, au fur et à mesure ce que tu dessines. Il y a eu des sessions où je demandais vraiment l'avis des personnes qui étaient sur le stream et on réfléchissait aux meilleures couleurs, aux compositions, tout ça, c'était hyper intéressant, presque du dessin participatif.
0: Collaboratif. Hein.
1: Voilà, et ça se fait de plus en plus et c'est un bon moyen en plus, je pense, de... Et d'avoir un retour en temps réel sur ce qu'on fait, ce qui n'est pas forcément facile parce que c'est un métier qui est, alors, pas exclusivement solitaire, mais en tout cas, si on ne fait pas d'efforts conscients pour qu'il en soit autrement, par défaut, c'est très souvent solitaire. Et bah, justement, on rompre un peu ce...
2: Et je pense qu'il y a pas mal d'artistes ou d'artistes même débutants en fait, qui sont friands de ce genre de contenu parce que justement la pratique artistique peut être un peu solitaire. Il y a pas mal de sessions de co-drawing, si on peut dire, en fait, où on regarde un artiste qui dessine, qui parle et tu dessines en même temps. Des fois, il y en a qui donnent des thèmes ou tout le monde dessine sur le même thème. C'est une façon aussi de créer, je pense, une communauté autour de quelque chose qui peut être un peu solitaire. Tu m'arrêtes si je me trompe.
1: Oui, non, mais je suis complètement d'accord. Ouais.
2: Je sais pas si toi tu l'avais fait comme ça. Qu'est-ce qui t'a poussé d'ailleurs à te lancer sur Twitch? Twitch étant une plateforme de streaming en direct.
1: Bah, à l'époque, je crois que c'était ça. C'était l'envie de dessiner. Je faisais parfois aussi des streams de puzzle. Voilà, attention. Qui avait beaucoup de succès. Hein, donc, voilà.
2: Et, ah non, mais la puzzle community bah, est là.
1: Je le confirme. Et donc, je faisais des puzzles de 1000 pièces. D'un seul tenant c'était assez intéressant parce que pendant que je faisais le puzzle on avait des discussions voilà, c'était très méditatif et souvent les personnes sur le stream en profitaient pour faire leur ménage voilà, faire un peu de rangement des tâches administratives voilà, c'était très cool et c'est un usage de Twitch que j'ai beaucoup fait au début en tant que spectatrice et puis ensuite en tant que streameuse. C'était de tenir compagnie en fait, voilà, des streams où on travaille justement, on travaille ensemble. Alors après j'ai fait un peu de jeux vidéo et puis après mon disque dur est décédé et je dois le remplacer depuis 2 ans, 3 ans. Ça arrive, c'est imminent.
2: Attention, vous l'avez entendu sur Timbre FM en exclusivité, c'est imminent, le retour d'Alma Pyjama sur Twitch est imminent.
1: J'y ai pensé en plus il n'y a pas longtemps, mais toujours ce fichu disque dur. Bon.
2: C'est terrible. Et pour en revenir du coup à la bande dessinée à voix haute, moi j'ai beaucoup aimé les dessins, mais personne ne sera surpris dans les auditeurs de la bande FM. Je passe ma vie à dire que j'adore les couleurs pastel et les dessins pipou. Est-ce que tu as trouvé ça compliqué de retranscrire parce qu'il y a des moments qui sont un peu dramatiques quand même dans cette bande dessinée, sans vouloir spoiler. Enfin, le personnage, je sais plus comment il s'appelle, le personnage.
1: Clémentine.
2: Pardon. Le principal, Clémentine. Il y a des moments, c'est vraiment, vraiment très dur pour elle. Et comme tu as j'ai envie de dire un code couleur, ce n'est pas du tout ça, mais tu utilises quand même beaucoup les mêmes couleurs dans ton dessin. Est-ce que tu as trouvé des fois que c'était plus compliqué ou est-ce que c'était une partie agréable de ton travail d'essayer de faire coller la couleur à la...
1: C'était une contrainte, mais j'ai trouvé ça très intéressant, justement, je ne me suis pas sentie limitée. C'était presque un jeu de se dire je travaille majoritairement avec des couleurs pastels, donc s'il faut dessiner une scène qui est violente ou avec des émotions très fortes et négatives, on peut être tenté de se dire que ça va pas fonctionner. Après, j'utilise aussi pas mal de couleurs de contraste, donc du bleu marine ou du rouge, enfin rose framboise assez foncé. Et donc parfois, je vais essayer de réfléchir en me disant peut-être que si je fais ma case sur un fond rose foncé et que je dessine avec du blanc, là déjà on n'est plus dans les teintes pastels et il y a déjà des choses plus franches qui peuvent se dessiner. Donc j'ai essayé de jouer un peu avec ça.
0: Oui, bah ça fonctionne tout à fait. Hein. Mais moi, c'est ce que habituellement, c'est pas trop mon registre de bande dessinée. Mais là, j'ai trouvé ça intéressant parce que bah, un peu ce que tu décrivais tout à l'heure et puis ce dont on va parler après sur les ateliers, il y a ce minimalisme en fait. En quelques traits, on saisit tout de suite l'émotion principale, les personnages, les relations, ce qui est en train de se jouer. Voilà, il y a quelque chose comme ça de la simplicité, mais qui fonctionne vraiment bien dans cette bande dessinée. Est-ce que tu nous parlerais de la deuxième chanson que tu nous proposes d'écouter? Ça s'appelle Mon amour d'Annalisa.
1: Ah oui, je savais plus. Eh ben, je l'aime bien. C'est une chanson que j'écoute. Une chanson que j'écoute beaucoup en conduisant.
0: En conduisant.
1: Et qui bouge, mais pas trop non plus. Je la trouve festive et un peu conquérante. Je suis pas sûre exactement de ce qu'elle raconte parce que c'est en italien. Je ne parle pas italien. Je crois que c'est. Il est question un peu de fiesta, mais alors à part ça. Mais je sais pas, j'aime bien l'énergie qui s'en dégage et des fois je l'écoute aussi en travaillant.
0: Et ben on ça écoute me met ça bonne humeur. Tout de suite.

0: très forte.
1: Et nous revoilà sur Timbre FM au 106.6 et sur Radio Boa. Vous êtes toujours en direct du Festival Format sur la bande FM et on est en direct avec notre autrice invitée qui s'appelle Alma.
2: Et on se proposait, comme je le disais rapidement en introduction, en fait ça fait une quinzaine de jours à peu près que tu es à Augan, dans les parages. Tu as mené des ateliers dans les écoles du secteur, tu as été dans 6 classes, de la grande section jusqu'au CM2, ici à Augan, dans à l'école Ibris et puis à l'école Sainte-Thérèse, mais tu as aussi été à Campénéac et à Gourel. Tu as rencontré plein d'enfants, des enseignants aussi. Comme ça, peut-être à brûle pour point, s'il y a une image qui te reste de cette semaine d'atelier, qu'est-ce que ce serait la première image qui te vient en tête sur cette semaine d'atelier?
3: C'est le moment où, avant de dire le premier mot de l'atelier, je me retrouvais au tableau devant les élèves et qui me regardaient avec des grands yeux, la bouche ouverte et la main serrée sur leur petit trésor qu'ils avaient ramené en disant « Qu'est-ce qu'on va faire avec ce trésor ?» Et là, je me disais « Bon, allez hop,
2: il faut y aller.
3: C'est parti !»
2: Oui, parce que du coup, pour expliquer aux auditeurs et aux auditrices, en fait, tu t'avais demandé à chaque élève des classes où tu intervenais de ramener un petit trésor. Alors, il devait avoir quelque chose d'un peu particulier, ce trésor, en fait.
3: Un petit trésor, un objet avec une valeur sentimentale, donc pas forcément une valeur pécuniaire, donc pas forcément un bijou ou quelque chose de cher, mais quelque chose de précieux sentimentalement. Donc j'avais donné un petit peu des exemples. Avant, j'avais vraiment pris des cailloux, des coquillages, des boutons, des petites branches, etc. Et on a eu une grande variété de trésors, mais je peux quand même spoiler le numéro 1. Incontesté du classement, les doudous.
2: Les doudous,
3: en pagaille, à plus savoir quoi en faire.
2: Oui, parce qu'il y avait cette idée de petits trésors précieux, et puis l'idée aussi de souvenirs, que ce soit c'était des objets, c'est ça, chargé en émotions, en fait, qui portent quelque chose.
3: Oui, oui, oui. Donc il y a eu beaucoup aussi de souvenirs de vacances, de cadeaux d'anniversaire. Beaucoup de petits objets fabriqués aussi avec les frères, les sœurs, les parents et des cailloux ramenés à la mer, ramenés de la mer.
2: Ouais. De la mer.
0: Et d'ailleurs, moi, j'étais pas là pour les ateliers, bien sûr, puisque j'ai 36 ans, c'est donc un peu vieux pour être en primaire.
3: Et c'est dommage.
0: Ah non. C'est dommage.
2: Bon. Ça dépend. Tu sais, on en connaît des bien plus vieux qui sont encore en primaire. Hein.
0: Oui. Bon.
3: Ils n'ont pas des collections de stylos plumes, d'ailleurs.
2: Peut-être.
0: On sent quelqu'un autour de cette table un peu visé par ces remarques.
2: Quoi vous parlez?
0: Et donc, pourquoi tu avais choisi de... Parce que toi, c'était ta première fois donc, que tu faisais des ateliers avec des enfants. Ouais. Donc, comment ça s'est passé pour élaborer ce que tu allais demander à faire aux élèves et comment c'est venu cette idée d'objets et de souvenirs?
3: Alors, avec Thomas, on s'était vu quelques fois pour justement... vraiment que je puisse cerner à fond les attentes des enseignants par rapport à ces ateliers. Qu'est-ce qui avait été fait les autres années aussi pour avoir un repère, puisque comme je n'avais jamais fait ça, et en plus là c'était dans le cadre d'un festival avec à la fin l'objectif d'une restitution avec le travail des élèves, donc je voulais quelque chose qui soit faisable en 3 heures d'atelier, ce qui passe très vite, qui soit faisable en plus de la grande section au CM2 avec des petites variantes selon les âges, mais qui soit quand même un thème commun à tous les élèves et qui puisse faire l'objet après de cette œuvre collective. Et je sais plus trop finalement pourquoi je me suis tournée. En fait, sur l'affiche du festival, j'ai dessiné une grande étagère avec plein de petits objets, de petits fatras. Et je crois que je suis un peu restée dans ce thème à me dire, au final, les petits objets du quotidien, comme ça, et pour que ce soit plus parlant pour les enfants, et aussi peut-être plus intéressant, je me suis dit que si c'était sur les petits trésors, ce serait vraiment stylé.
0: Oui, d'autant qu'il n'y a pas seulement les dessins là, à l'expo, je suis passée voir, il y a des petites légendes aussi, avec des petits fragments d'histoire en dessous de chaque dessin pour... pour raconter un peu la préciosité. Est-ce que ça se dit non, je ne pense pas.
3: Mais si, si, si, c'est un mot qui existe.
0: De chaque trésor.
3: Oui, oui, en fait, pendant les ateliers, chaque enfant avait un petit post-it sur lequel il écrivait, alors soit lui-même, soit avec l'aide du prof ou de moi-même, la petite histoire, petite, courte, en une phrase ou deux, de ce trésor. Bon, parfois, il y a eu quelques difficultés à canaliser le flot de souvenirs, mais je trouvais ça intéressant d'avoir le dessin, bien sûr, mais avec la petite légende qui, parfois, donne une... tout un autre contexte au dessin, ou en tout cas on va le voir avec des yeux peut-être
0: Exactement, moi c'est vrai que en tant que spectatrice de l'exposition, j'ai trouvé que parfois cette petite toute petite étiquette ajoutait un petit un contexte, aidait parfois à situer vraiment l'objet en tant qu'objet, hein, parce qu'il y a un ou deux camions quand même de dessiner aussi.
3: Des beaux tracteurs,
0: des
3: bien
0: beaux
3: sûr.
0: Tracteurs. Et même en une phrase, des fois, ça nous donne une petite idée de la personnalité de l'enfant potentiellement. C'est très, enfin, c'est très chouette.
2: Et comment du coup, alors c'était une première expérience. Moi, pour avoir eu des retours des enseignants et des enseignantes des classes où tu as été, ils ont beaucoup apprécié le fait que tu réussisses à t'adapter. Comment toi, tu l'as vécu ? Parce que du coup, tu as travaillé avec plein de classes différentes, plein d'élèves différents, comme je disais au départ, de petits élèves de 4-5 ans jusqu'à des plus grands de 9-10 ans, en fait. Comment toi, tu l'as vécu, ce voyage comme ça au pays des enfants ?
3: Alors, c'était... je n'ai que des adjectifs qui me viennent.
2: Vas-y avec les
3: terrifiant,
2: adjectifs.
3: Angoissant, passionnant, parce que justement c'était une gymnastique d'essayer. Alors en plus voilà, moi je ne connais pas les enfants, je ne connais pas le métier d'enseignant, et donc comment réussir à faire passer le message, à leur faire les faire dessiner comme tu veux les faire dessiner en 3 heures avec selon leur âge, selon le moment de la journée, leur niveau d'énergie qui n'est pas le même, et ton niveau d'énergie qui n'est pas le même, en plus au fil de la semaine, voilà, selon les jours. Et donc, j'essayais un petit peu de cerner. Des fois, j'aimais bien demander au début de l'atelier s'il y en avait qui avaient l'habitude de dessiner déjà. Je voyais la quantité de mains levées, la proportion, et puis au contraire, s'il y en avait qui ne dessinaient jamais ou qui n'aimaient pas ça. Et pour essayer de jauger à quel point il allait falloir faire des exercices un petit peu complexes
0: ou
3: guidés, voilà, pour trouver le juste équilibre entre à la fois que ceux qui sont à l'aise ne s'ennuient pas et en retirent quand même quelque chose, et ceux qui sont en difficulté ou pas en confiance ne se sentent pas complètement lésés et laissés en arrière.
2: Voilà, en tout cas pour les élèves, ça a été un atelier assez fantastique parce que ils ont découvert cette chose incroyable qu'on pouvait dessiner sans utiliser de gomme.
3: Ni de règles.
2: Et qu'on pouvait dessiner très rapidement un objet ou quelque chose. Et qu'en fait, on allait le reconnaître en quelques traits. Et j'ai eu de très, très, très nombreux retours des élèves, en tout cas les plus grands. Vraiment, il y avait cette idée à chaque fois de se dire, ce qu'elle nous a demandé au début, on s'est dit juste, c'est pas possible, on va jamais y arriver. Dessiner sans gommer, puis on a une minute pour dessiner l'objet, enfin, c'est pas possible. Et. Ils ont tous réussi quand même. Donc, toute cette découverte de se dire, bah ouais, en fait, si je veux dessiner mon doudou, si je veux dessiner un caillou, si je veux dessiner mon porte-clés, ces choses-là, j'ai pas besoin de faire tous les détails, d'être ultra réaliste. Je peux en quelques traits le représenter et ça va, on comprend, on arrive à voir ce que c'est, quoi.
3: Oui, oui, complètement. Bah, je voyais, au fil de la semaine, j'étais un peu plus confiante et donc je m'en amusais un peu, mais le moment où je disais, on va faire un croquis. Vous n'avez pas le droit d'utiliser votre gomme. Alors déjà, panique dans l'assemblée. Ni de règles. Et en plus, en une minute. Et donc là, souvent, ils disaient « Quoi ? Mais c'est impossible, c'est beaucoup trop difficile, on va jamais y arriver. » Et à la fin de l'exercice, ils avaient fini, même bien souvent, avant le temps imparti. Et ils étaient trop fiers d'eux. Ils se regardaient tous en disant bah, « ouais. Oh bah oui, en fait, ça va. » Et parce qu'ils ils étaient allés à l'essentiel et ils s'étaient un peu défaits de cette injonction eux-mêmes se mettent beaucoup, ça c'est quelque chose que j'ai découvert, je ne m'y attendais pas forcément, de faire parfaitement. de faire vraiment comme ça ressemble en vrai. Alors que y a toute une imagination et un peu une manière de s'arranger avec la réalité. Et j'ai essayé de leur expliquer que bah, même quand c'est mon... bien que ce soit mon métier de dessiner, il y a plein de choses que je ne sais pas dessiner. Et donc, bah, des fois, il faut quand même que je les dessine, donc je m'arrange.
2: Et donc, pour les auditeurs et les auditrices qui ne l'auraient pas entendu, on leur rappelle que la restitution de ce travail, le dessin des enfants et tous leurs petits souvenirs, leurs petits trésors sont toujours visibles ici à Augan sur le festival Format jusqu'à 19h. Mais après, ce sera trop tard. Tu avais une dernière chanson à nous proposer. Tu souhaitais qu'on écoute Dimension parallèle de Wald.
3: Oui. Ça, c'est la chanson qui résume ma résidence. Je l'ai écoutée un nombre incalculable de fois donc dans l'atelier que j'ai occupé sous les combles de la médiathèque. Donc quand j'étais en train d'organiser tous les dessins des élèves en pantalon de pyjama, parce que le confort avant tout, bah, avec des sandales et des chaussettes, et la chanson. Et je sais pas, c'était dans une petite bulle
2: c'était
3: très festive, encore une fois.
0: Et puis il faut bien s'appeler Alma Pyjama pour quelque chose.
3: Ah, bah, bien sûr.

0: Et nous voilà de retour sur Timbre FM au Festival Format dans cette émission La Bande FM.
1: On ne se lasse pas assez cette blague.
0: Nous sommes toujours avec Alma, il nous reste quelques minutes. Et Alma, on avait envie de savoir un petit peu quand est-ce qu'on aurait le plaisir de lire ta prochaine bande dessinée. Enfin, plus largement, quels étaient tes projets en cours ou à venir? Sur quoi tu travaillais?
2: Alors, ma prochaine BD sur laquelle je vais commencer à travailler le 1er juin sortira, si tout va bien, en septembre 2027. Ce sera très différent de À Voix Haute, puisque là, on sera plutôt dans un registre de roman noir, thriller psychologique.
1: Intéressant.
2: Et, donc ça va quand même beaucoup m'occuper pendant la prochaine année. Et puis des petites commandes d'illustration.
1: T'es juste à l'illustration encore pour ce projet-là?
2: Alors là, j'adapte un roman, mais il y a vraiment un travail de réécriture assez complet que je vais devoir faire. Donc l'auteur, je ne sais pas encore trop à quel point il va vouloir être impliqué, mais dans les premiers échanges, il suggérait quand même qu'il était très content et que j'allais avoir pas mal de liberté, donc à voir. Mais oui, là, il y a une grosse réécriture et en plus, l'exercice d'adaptation, de choisir dans le roman qu'est-ce que je garde, qu'est-ce que je laisse, est-ce que j'étire des passages, est-ce que j'en raccourcis d'autres, ça va être, je pense, assez intéressant. Presque, je veux dire plus que la partie dessin, mais en tout cas, ce sera nouveau pour moi.
0: C'est ça. Et est-ce que tu envisages ou est-ce que tu as envie de d'écrire aussi, de passer à l'écriture, ou est-ce que tu préfères rester sur la partie illustration, dessin?
2: Peut-être pour la troisième BD, dont j'ai déjà,
0: déjà l'idée.
2: Oui, oui. J'ai déjà l'idée et ce serait une BD pour laquelle je serais vraiment seule sur le projet. Mais je crois que l'écriture, c'est encore un aspect de la bande dessinée sur laquelle je me sens pas tout à fait à l'aise. Et donc peut-être faire un stage d'écriture ou de scénario, enfin vraiment essayer de pousser ma pratique pour me sentir plus en facilité sur cet aspect et faire une troisième BD super.
1: Oui, on n'a pas de doute,
2: c'est imminent.
1: C'est imminent. Vous l'avez entendu ici en premier,
2: en exclusivité
1: du festival pour moi. Le retour sur Twitch et la troisième
2: BD. Disque dur.
1: Génial, le nouveau disque dur.
0: Et peut-être, comme il nous reste encore quelques minutes, est-ce que tu aurais un conseil, alors un conseil BD ou un conseil lecture ou quelque chose que tu as découvert récemment ou moins récemment, mais qui t'a vraiment embarqué, qui t'a vraiment plu et que tu pourrais partager avec nous?
2: Mais tout à fait.
0: Incroyable.
2: J'y ai réfléchi avant de venir. En ce moment, je lis... alors, ça fait un moment déjà que j'adore le travail de Sophie Guérive avec Tulip, qui est, pour le coup, très représentatif de ce que tu disais plus tôt, Thomas, avec des traits très simples, presque minimalistes, tout ce que tu peux faire passer comme message et comme émotion. Et elle a fait récemment la suite du bureau... Oh, je ne sais plus comment ça s'appelle. Mince. Le bureau des cœurs, donc avec Rose et Violette qui sont des oiseaux et qui reçoivent du courrier de lecteurs et lectrices dans lesquels on leur confie des problèmes, des soucis, des inquiétudes et elles répondent. Et souvent des enfants, mais parfois des adultes. Et le travail de Sophie Guérive, je le trouve très poétique, très profond et en même temps avec une petite espièglerie qui fait que c'est pas si lourd à lire. On en repart avec quelque chose. J'ai fait une capture d'écran, si je peux lire. C'est comme un petit poème qu'elle
0: avec
2: a écrit.
0: Plaisir.
1: Avec grand plaisir.
2: Qui me touche beaucoup et c'est très joliment illustré. On disait chaque année, nous nous verrons encore. Et dans ce beau pays, nous y retournerons. Quand les prés fleuriront, quand le vent sera chaud. Je n'y ai plus pensé, mais ça portait mon cœur. Et soudain, voici que, lorsque nous nous sommes vus, dans ce si beau pays, quand les prés ont fleuri, que le vent était chaud, c'était la dernière fois et je ne le savais pas. Donc on interprète ça comme on veut. Peut-être que c'est un peu triste, mais
0: Et du coup,
2: j'aime bien.
0: C'est sous forme de c'est des bandes dessinées ou là
2: oui.
0: C'est des choses.
2: C'est des bandes dessinées avec du texte et puis des illustrations qui parfois sont assez épurées et puis parfois pas tant. Mais je trouve que ça mérite beaucoup le détour et ça c'est une BD qui fait partie de ma pile de BD de récompense qui m'attend pour le premier jour de mes vacances.
0: De tes vacances.
2: Après toute cette première partie d'année qui a été bien remplie pour moi. Donc,
0: c'est ça, ton avenir très proche, c'est
1: été.
0: Déjà ça,
1: voilà.
0: Un mois et demi de vacances.
2: Voilà.
1: T'as des projets pour ces vacances?
2: faire des travaux pour ma petite maison que je vais construire toute seule. Hâte de partager cette aventure. Et beaucoup de repos, aller voir la mer, aller au cinéma.
3: Ça marche toujours bien d'aller voir la mer.
2: Je suis une valeur sûre.
0: Eh ben, merci beaucoup, Alma, pour cette heure passée.
2: Merci beaucoup, c'était super.
0: On rappelle aux auditeurs et aux auditrices que tu seras en dédicace tout à l'heure à partir de 16h sur les stands de la Grange aux Livres, qu'on peut donc toujours aller voir l'exposition dans la salle d'Aubrancé, dans une petite salle à côté. Je crois même qu'il y a donc l'atelier de Jean Brito.
3: Oui, il y a l'atelier de Jean Brito. Il y a
0: des impressions immenses, gigantesques.
3: Oui, c'est ça, jusqu'à 15h15. Et il y a aussi la compagnie La Gamine. Qui fait un entresort, donc on peut aller voir et ressortir avec un silhouettage.
0: Très bien, et puis aussi tous les exposants et les exposantes qui sont ici dans le salon.
3: Un atelier création BD, je crois qu'il y en a encore un à 16h30 aujourd'hui.
0: Et on peut dire aussi, je ne sais pas d'ailleurs s'il en reste, Alma, mais que si les gens veulent venir dans la restitution des ateliers, il y a aussi des petits papiers où les gens peuvent ajouter.
2: Ah, mais oui, pour faire le même exercice que les élèves, si vous avez envie de prendre un petit morceau de papier et de dessiner très simplement votre trésor avec une petite légende et puis vous l'épinglez, et ben c'est sympathique et ça fait plaisir.
0: Et il y a tout ce qu'il faut.
2: Il y a tout ce qu'il faut, voilà.
0: Nous, on se retrouve dans une demi-heure, Charlotte, c'est ça? À 16h, ce sera l'heure du quiz et du jeu.
3: Oui, c'est le grand quiz de format, comme tous les ans. Venez nombreux, il y a des lots à gagner, hein. Ça va être sympa, ouais. On a bien bossé sur les questions et il y a un quiz enfant juste après et on n'a pas du tout exploité les enfants de Monsieur Berti pour
0: on
3: écrire.
0: Pas du genre à exploiter les enfants ici.
3: Non, on fait jamais ça.
4: Comment est-il? Comment est sa cellule? S'il fait des dessins, des croquis? Et si c'est le cas, je veux savoir ce qu'il dessine.
5: De toute façon, sauf pour lire.
6: Je veux que vous me dessiniez comme une de vos françaises.
7: C'était des BD porno de 8 pages.
5: Ouais, une seconde, non? Je peux finir.

0: Un jour, j'ai vu un dessin comme celui-ci. Dans un musée.
1: Oh, c'est intéressant à savoir, ça. Moi, j'aime beaucoup lire aussi. À mon avis, c'est extra pour occuper les week-ends.
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rock. La vérité, c'est qu'à la base, je me sentais pas très légitime pour écrire un texte sur les violences sexuelles. Mais finalement, je me suis dit que j'avais peut-être des trucs à dire. Parce que, quand j'y repense...

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1: Salut à tous, bienvenue dans C'est Si Simple, l'émission qui explore les histoires cachées derrière tes morceaux préférés. Moi c'est Placide, et aujourd'hui on s'attaque à un dossier très particulier, mais Madeleine de Proust. C'est le premier volet d'une série de deux émissions spéciales. On va fouiller dans les morceaux qui ont bercé ma jeunesse et mon adolescence. On va même, dans la prochaine émission, remonter vers mes souvenirs d'enfance les plus lointains. Dans cette série, on va voir comment des sons qui tournaient en boucle dans ma chambre ou dans la caisse de mes parents cachent en fait des braquages de génie. Des Fugees à Grover Washington Jr., on va s'écouter des pépites. Alors, ouvre grand tes oreilles, c'est parti.
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1: En 96, j'avais 15 ans, les Fugees lâchent The Score. L'album vient de fêter ses 30 ans la semaine dernière. À l'époque, j'étais plutôt branché rock FM et punk. Mais il y a ce titre qui vient tout casser. Ready or Not passe à ce moment-là sur les ondes de Fun Radio. Tout part de ce chant envoûtant et d'un mec qui pionce sur un canapé. Tu vas comprendre. Mais avant cela, je laisse un peu tourner l'original qui fait l'intro de Ready or Not. Je te parle d'Enya et de son titre, Boadicea.

Ouais, Clef Jean, cerveau des Fugees, pionce sur son canapé. À la télé passe un film de vampires, Sleepwalkers. C'est La Nuit Déchirée en français. C'est pas un super film, mais il y a dans la bande-son cette chanson. Même endormi, Cliff Jean capte tout de suite le truc. Il se redresse et commence à taper un rythme à la main sur sa table basse. Il comprend tout de suite qu'il tient quelque chose. Suite à la sortie du morceau, il y a un problème. Les Fugees ont utilisé le sample sans l'autorisation d'Enya. Quand elle a appris ça, Enya a voulu les poursuivre. Heureusement pour eux, Enya a aimé le morceau qu'elle a trouvé avec une âme. Du coup, un accord financier a été trouvé. Ils ont eu chaud parce que les conséquences auraient pu être terribles et ça s'est déjà vu dans l'histoire du sample. Alors, est-ce que tu es prêt pour faire un voyage dans le temps ? Allez, on repart 30 piges en arrière. Voilà ce que ça donne quand les Fugees passent ce titre à la moulinette.

Ce sample est devenu un standard grâce aux Fugees. Dans les utilisations les plus connues, il y a celle de Mario Winans avec son tube I Don't Wanna Know, sorti en 2004, qui lui n'hésite pas à créditer Enya en featuring dans le titre de la chanson. Après cette écoute, on continuera avec le titre In My Bed de Rotimi, qui lui est sorti en 2019. Toujours le même sample, avec en bonus une mélodie qui se rapproche étrangement de la chanson de Mario Winans. Même si Enya qui a été samplée, la vibe des Fugees ne bouge pas d'un poil.

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1: Allez, on quitte le New Jersey pour le soleil de Californie. On est en 1973 et Steve Miller Band sort The Joker. Pour ma part, c'est avec la pub pour le jean Levi's 501 que je découvre le morceau. C'était l'essence du cool à la télé. Dans la pub, un mec en moto sort d'un ascenseur. On est dans un open space où travaille sa nana. Le mec lui file un jean, elle se change et laisse son tailleur au bureau, monte sur la moto et s'en va avec son mec. Le truc à peine fantasmé, un peu ridicule quand même. Mais avec Steve Miller Band en fond sonore, ça passe. Un morceau qui prouve qu'on peut tout emprunter et rester une légende.

Cette ligne de basse vaut des millions et elle est archi connue. Mais il y a aussi cette guitare qui semble siffler une fille. En plus, c'est blindé de choses recyclées. Steve Miller Band se cite lui-même, braque les paroles des Clovers et invente même le fameux Pump to Soft Love sur un malentendu. Pour t'obliger à venir sur la page de l'émission, je mettrai toutes les références ici. Mais attention, à 19h, pas avant. Ce groove, il va aussi faire la fortune de Shaggy avec Angel. Pour le coup, on n'est donc pas sur un sample, mais plutôt sur ce qu'on appelle une interpolation. Il fait réenregistrer la basse et lui donne ce côté dancehall. Ce morceau a bien cartonné, et même si c'est une interpolation, ça reste du Steve Miller Band.

Au début des années 2000, Shaggy a gagné beaucoup d'argent avec cette chanson. Mais si on veut écouter un morceau avec le sample d'origine et avec un grain plus dur, on va voir ailleurs. On oublie le côté radio-friendly, mais on garde quand même ce groupe d'origine et on lui rajoute un bon kick du Maryland. Il s'agit de Chris Webby. C'est brut, le son est crade, c'est pas fait pour passer à la radio, sauf sur Radio Pulsar.

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1: Maintenant, on change de style pour s'écouter un slow. Mais pas n'importe lequel. On est en 77 avec les Commodores. Je m'imagine bien cette musique passée dans les soirées au moment du quart d'heure américain. Il y a dû avoir quelques couples qui se sont formés avec cette chanson. On retrouve Lionel Richie au chant. Au début du groupe, il était saxophoniste et c'était le batteur qui chantait. Puis petit à petit, il a pris la place de leader. Ce que j'aime ici, c'est l'ossature. La rythmique est cassée, organique. Mais aussi, la petite montée de basse est excellente. Je suis pas fan des solos en général, mais celui-ci, il est parfait. Il en fait pas trop. Et puis, il y a cette mélodie et ce refrain. Et on finit sur une octave au-dessus, le cheat code parfait. En fait, c'est un petit bijou qui te transporte direct sur un nuage, là où tout devient easy. Alors monte le son, respire profondément, on s'écoute l'original.

Avec une telle pureté, on peut faire passer n'importe quel message. La preuve avec les Ghetto Boys. Dans leur titre Six Feet Deep, c'est le côté sombre qui ressort. Les Ghetto Boys ont pris cette douceur pour la plonger dans le bitume et les règlements de compte entre gangsters. C'est le contraste total. Ensuite, on va s'écouter Let Out to Dry, un titre de Joe Gremmel, plus connu sous le nom de Funk Mammoth. On reste sur le sample original qui passe en boucle, mais cette fois-ci, le pitch est monté, on est sur du lo-fi de haute volée.

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1: On finit avec un monument de 1980. Grover Washington Jr. et Bill Withers nous pondent Just the Two of Us. Tout le monde connaît le refrain, c'est l'hymne absolu du cool. Dès que tu l'entends, t'as envie de fredonner l'air. Mais avant de parler de ce qui s'est passé, on va s'écouter la chanson. On revient à la source, là où tout a commencé.

Ce qu'il faut savoir, c'est qu'à la base, c'est un morceau instrumental du saxophoniste Grover Washington Jr. Bill Withers n'était que l'invité pour dépanner sur le refrain. Mais Bill a réécrit les paroles et s'est octroyé plus d'espace de chant. Le saxo se retrouve poussé vers la sortie. Pour son solo, il s'exprime environ de la 3e à la 5e minute, mais c'est déjà trop tard. C'est limite lassant en plus, le morceau dure quand même 7 minutes 23. D'ailleurs, t'as remarqué que j'ai coupé un bout du solo. En fait, Bill Withers a tellement piqué la vedette que tout le monde pense aujourd'hui que c'est son morceau. D'ailleurs, on le retrouve sur son best-of. Alors, sans hésiter, on peut dire que c'est un braquage en finesse. Bon, maintenant, je vais être direct avec toi. On ne va pas parler de la version de Will Smith. C'est trop propre, trop lisse. C'est de la musique pour centre commercial et on n'est pas là pour ça. Je t'ai trouvé bien mieux. Alors, pour sortir des sentiers battus, je t'ai dégoté une rareté du rappeur brésilien Marcos. Mais avant, on part à Brooklyn avec le Code Sauvage de Smith & Wesson sur le remix de Recognize. Par rapport à l'original, c'est frontal.

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1: On a voyagé du canapé de Wycliffe Jean aux lignes de basse de Steve Miller, en passant par les nuages avec le groupe Commodores, et on a fini avec ce braquage légendaire de Bill Withers. C'est déjà fini. Ces morceaux, c'est mon ADN, et j'espère qu'ils ont aussi réveillé en toi quelques bons souvenirs. Si tu veux voir les visuels des galettes qu'on a écoutées, rejoins-moi sur Instagram. Tu tapes Cécile Sample tout attaché. Tu trouveras aussi toutes les infos sur le site de Radio Pulsar. On se retrouve dans 15 jours pour la deuxième partie de ces Madeleines de Proust. On va monter d'un cran dans l'exploration avec une histoire très personnelle. On se quitte avec un artiste que je découvre avec 11 ans de retard. Il s'agit de Prof et son titre Judy. Merci d'avoir partagé ce moment avec moi. Je compte sur toi pour écouter la deuxième partie le 6 mars. Mais d'ici là, ouvre grand tes oreilles.

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